0: Il y a deux types d'abstentionnistes, et ça on le sait depuis les travaux pionniers d'Alain Lancelot en 1968 sur l'abstentionnisme électoral. Il y a d'une part ce qu'on pourrait appeler l'abstentionnisme sociologique. Il y a des catégories sociales qui sont plus loin de la politique, soit parce qu'elles sont arrivées récemment en France et qu'il faut du temps pour se familiariser, soit parce qu'elles ont un faible niveau d'études et qu'elles ont le sentiment que la politique c'est des choses compliquées, soit parce qu'elles bougent et elles n'ont pas de travail fixe. Donc ce que Lancelot à l'époque appelait les rôles sociaux subordonnés, à l'époque les femmes s'abstenaient plus. Mais tout ça peut changer. Mais aujourd'hui, les femmes, elles s'inscrivent plus que les hommes et leur abstention est similaire. Mais tout ça pour dire qu'il y a un premier profil et les grandes études de l'INSEE qui travaillent non pas sur le déclaratif, parce qu'on hésite encore à dire qu'on s'abstient. Ça reste considéré comme un devoir. Donc l'INSEE, elle a un énorme avantage. Elle travaille sur les listes d'émargement et elle va regarder effectivement qui est allé voter et qui n'est pas allé voter. Ça confirme la prédominance de ce qu'on pourrait appeler l'abstentionnisme sociologique. Logique. Mais il n'y a pas que ça, sinon on ne comprendrait pas pourquoi l'abstention peut varier de 10% à 65% selon la nature de l'élection. Et il y a une partie qui est effectivement une abstention politisée, c'est-à-dire on dit « je ne vais pas voter », c'est « je vais voter quand je veux, si je veux », comme disaient les femmes. Et de ce point de vue-là, Anne Muxel et Jérôme Jaffré ont proposé d'intituler cette abstention « les abstentionnistes dans le jeu ». C'est des personnes qui sont diplômées, qui sont politisées, qui ont des préférences politiques, mais de temps en temps, elles considèrent que le choix ne leur convient pas. Simplement, elles sont relativement minoritaire, même si
1: par rapport au premier groupe dont vous parliez.
0: Sinon qu'aujourd'hui, on est dans une élection tellement incertaine, tellement compliquée, on a changé tellement de fois de candidats, on a eu tellement d'affaires et de scandales, qu'on a un niveau d'incertitude jamais atteint pour une élection présidentielle, puisqu'on est à 40% d'électeurs et d'électrices qui ne sont pas sûrs d'aller voter, et que...
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0: 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Mais la gymnastique matinale va tout dissiper.
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0: Vous savez, dans cette période, les gens sont plus susceptibles de s'ouvrir et partager leur vie. Richard nous montre son sapin de Noël en bambou, Laetitia sa recette de bûche au marron, Pascal se demande si la prochaine manif des gilets jaunes est maintenue. Et ben encore une fois, au lieu d'aller commenter « ta gueule, on s'en fout de ta vie », pas besoin de vulgarité, pas besoin de violence. Le bouton « rien à foutre » nous rend la vie facile, je dirais même que c'est une fonctionnalité qui garantit la paix sociale sur Facebook.
1: Mexico, 1968, épreuve de saut en hauteur, pas la plus glamour. Elle sera pourtant le théâtre d'un moment de sport rarissime, où l'audace et le courage d'un homme vont changer à la fois le statut et les fondamentaux d'une activité sportive. Un jeune Américain remporte le concours et la médaille olympique en franchissant la barre sur le dos, alors que l'on l'avait toujours franchi sur le ventre ou en ciseaux. Ayant remarqué que ces deux techniques limitaient l'élévation de son centre de gravité, il refuse à cette fatalité et inventa un nouveau paradigme, donnant en passage son nom à sa technique de saut, excusez du peu. Sous les rires narquois de ceux qui savaient, assis sur leur siège ou devant leur poste de télévision, abreuvés de soda et de certitude, bien que n'ayant jamais franchi d'autre barre que celle de leur conservatisme et de leur canapé, il a changé les choses à tout jamais. Parfois, en étant un auteur auto-édité, j'ai l'impression d'être à Mexico. Alors ça balbutie encore, pas de médaille olympique. Mais pauvre à moi attendent que je trébuche, persuadé qu'un livre édité est forcément meilleur que les miens et ceux de mes copains, portés à la seule force de leur cœur créatif qui gère également la visibilité de leurs écrits. Car oui, quand tu es un athlète indépendant de l'écriture, tu t'occupes de tous les aspects de ta discipline. Tu deviens un décathlonien, spécialiste de tout. Quand tu lis le livre d'un auteur auto-édité, tu n'achètes pas que ses mots. Tu accèdes à son temps, ses essais et ses erreurs, sa passion, ses doutes, ses joies et ses risques. Au nucléus de ce qui fait la force de ceux qui osent sortir des sentiers battus. Alors sors de la masse de ceux qui pensent avoir raison, car ils sont les plus nombreux, et regarde les choses sous l'angle de la curiosité, pour celles et ceux qui suivent une autre voie que celle existante. Elle existe donc, elle fonctionne même, mais elle n'est plus la seule. Sois un game changer toi aussi, comme le fut Dick Fosbury en son temps. Avec toute ma tendresse de sauteur en hauteur amateur, 1m87 du temps de ma splendeur athlétique, Mick, chercheur d'or atypique. PS, tout le monde saute en Fosbury maintenant.

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0: L'avenir, c'est la compensation carbone. Moi, cette année, j'ai pas pris l'avion. Du coup, pour compenser, j'ai acheté une nouvelle bagnole. Et si on suit les recommandations de la Convention climat, bientôt, on pourra plus se procurer ce genre de véhicule. Du coup, c'est vraiment le moment d'acheter. Alors oui, les SUV sont pas super aérodynamiques, hein, ça offre pas mal de résistance au vent, mais ça, c'est pas très grave, parce qu'en ville, on s'en rend pas compte.
1: J'adore ma bagnole.

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0: Salut, c'est Juju sur Active 100 FM, dernier jour du Festival de Néoul 2026. Je suis avec Benoît de la Batucada. Bayavi, comment ça va?
1: Ça va très bien, on a chaud mais on est très bien, ça va super bien.
0: Ça fait combien d'années que vous venez sur Néoul?
1: C'est la troisième édition.
0: Vous venez d'où?
1: Alors nous on est situé dans le sud de l'Ardèche, l'association elle est à Villeneuve-de-Berre, entre Aubenas et Montélimar. Et ça fait quelques années on a changé là et du coup on répète sur Alba-la-Romaine. Sud d'Ardèche aussi, à 5 km de Villeneuve-de-Berre.
0: Vous faites de l'élevage intensif de Batucada en Ardèche. Vous ne respectez pas les normes européennes, j'ai l'impression.
1: On essaye. Non, c'est vrai qu'il y a un bon vivier. Il y a pas mal de gens qui sont intéressés pour jouer. Et puis il y a pas mal de groupes entre Montélimar, Aubenas, même dans le nord de l'Ardèche. Il doit y avoir une dizaine de Batouks dans notre grand territoire, on va dire, au niveau départemental, on va dire interdépartemental. Quoi.
0: Vous êtes combien?
1: Alors, on doit être une trentaine d'inscrits en début d'année. Après, il y a toujours les aléas de la vie qui font que y en a qui arrêtent. Par exemple, là, pour des événements comme ça, aujourd'hui, là, on est une quinzaine. Mais on peut être jusqu'à 30. Enfin, on est 30, y a 30 personnes qui sont inscrites à l'année, quoi.
0: Difficile à gérer la cohésion à 30, non? Plus difficile qu'à 15.
1: Beaucoup plus difficile, mais c'est aussi la richesse de cette activité, c'est-à-dire que c'est une activité de groupe, un peu comme on pourrait dire de la chorale ou de l'orchestre, c'est-à-dire qu'on se fait aussi emmener par les autres. C'est plus difficile techniquement d'arriver à caler 30 personnes, mais quand il y a 30 personnes qui s'y mettent bien, il y a beaucoup plus d'énergie qu'à 15, quoi. Donc oui, c'est un travail, mais on travaille toutes les semaines, on a nos répétitions hebdomadaires. Pour justement faire tous ces événements-là. On a très peu de festivals, on en a un tout petit dans notre petit territoire là. Mais Néoul, c'est notre gros moment de l'année parce qu'il y a plein de monde, c'est un endroit où les gens ils viennent pour écouter de la musique, c'est festif. Et du coup, on travaille toute l'année pour principalement animer des carnavals, période de carnaval, février, mars, avril, mai. Et après, un petit peu l'été, surtout en juillet, où on va faire des animations. Nous, dans notre secteur, on a des fêtes votives. Une fête de village, donc on va animer. Et puis on essaie de faire un ou deux festivals comme ça pour se récompenser de tout le travail qu'on fait dans l'année. Quoi.
0: Alors je trouvais que tu étais un très bon frontman, tu joues beaucoup avec le public.
1: On essaye parce qu'en fait la Batucada, donc c'est des percussions brésiliennes, mais c'est que des percussions. Donc c'est vrai qu'il y a un côté transcendant. Pour moi en tout cas, parce que c'est les vibrations, elles parlent dans le corps. Mais il manque un petit peu de mélodie, on va dire que ça peut être un petit peu rébarbatif pour certains, pour le public. Donc il y a aussi tout un intérêt à faire de... Enfin moi ma recherche elle est de faire aussi des interactions avec le public pour chauffer tout le monde. Et en fait, une autre richesse de cette activité-là, c'est que quand nous on va donner de l'énergie, par exemple ce soir là, sur l'Intercène, ou hier c'était encore énorme, nous on va donner de l'énergie, on va donner tout ce qu'on sait faire. Le public nous le renvoie, parce qu'il y a le feu, et en fait il nous renvoie, du coup nous on a encore plus d'agnac, on a encore plus d'envie, et on joue encore mieux, et du coup ils vont nous renvoyer, en fait c'est un échange entre les deux, donc il faut aussi cette interaction avec le public pour rentrer un peu dans un petit jeu pour chauffer tout le monde, et nous ça nous sert beaucoup.
0: Est-ce que les parties sont très écrites, ou est-ce que vous improvisez, tu laisses tourner deux tours de plus, des trucs comme ça?
1: Alors les morceaux peuvent être écrits, moi je suis plus partisan de la transmission orale, donc moi j'écris pour ma propre mémoire, pour ne pas oublier mes morceaux, parce qu'on en fait plusieurs et tout ça, mais les morceaux ont une base, donc on va dire un couplet-refrain, voilà, on n'appelle pas ça couplet-refrain, mais on va dire une base rythmique, et puis des breaks, des coupures, et puis on va faire la base, un break, on revient à la base, un break, on revient à la base. Et ça, ces choses-là, elles sont travaillées toute l'année, elles sont écrites. Après, l'enchaînement, il est adapté un petit peu en fonction de si on est en fixe, si on est en déambulation, s'il n'y a pas de public, s'il y a un public, on a des breaks où on peut faire jouer le public. Donc on va faire ces morceaux-là quand on a des interscènes avec, où on a besoin de cette interaction. Et puis quand on va faire des déambulations dans des marchés, des trucs où il y a, on va dire, où on est plus là pour animer, mais sans forcément... plaire au public c'est pas le mot, mais là on est capable de faire durer une base très longtemps, faire les breaks un peu moins souvent, donc Les morceaux sont calés, on va dire. Sur un morceau, on a un ou deux breaks. Les breaks sont calés, écrits. Mais toute la transmission, moi, je privilégie la transmission orale. Après, bon, ça convient pas à tout le monde. J'ai des élèves, des joueurs qui veulent que je leur écrive. Donc, je sais écrire basiquement, on va dire, un petit peu de solfège rythmique. Et sinon, c'est que des répétitions. Et à force de répéter, ça rentre dans la tête et ça marche.
0: En tant que leader, toi, tu es professionnel, tu as une formation musicale ou pas du tout?
1: Alors moi, j'ai pas de formation musicale professionnalisante. Moi, j'ai eu une vie avant où j'étais géomètre et puis après maître d'œuvre. Donc, je travaillais dans les bureaux, donc rien à voir avec la musique. Et puis, il y a un virage de ma vie, une étape de ma vie qui me fait me rendre compte de certaines choses. Et je me suis dirigé vers ça parce que je le faisais de manière en loisir. Moi, je menais déjà une petite batucada dans les Deux-Sèvres exactement. Et petit à petit, je me suis dit, mais en fait, ça me plaît. Et en 2019, je suis arrivé en Ardèche du coup. Et depuis cette période-là, j'ai réussi à avoir mon intermittence. Donc moi, je suis intermittent du spectacle. Donc je vis de ça, je travaille. Alors j'ai plusieurs groupes. Il y a le groupe de Bayavi à Villeneuve, et j'en ai un autre à Montélimar, et puis un autre sur Aubenas, qui me permettent de remplir les cases pour être intermittent, faire assez de cachets et du coup de vivre de ça. Dans le groupe, moi je suis le seul à être professionnel. Tous les autres, c'est que pour le loisir et leur bonheur, quoi.
0: Ouais, j'imagine que tu fais un peu aussi avec des écoles des fois, des initiations en percussion, des choses comme ça. Des choses qui te permettent de vivre de ton intermittence aussi, non?
1: Tout à fait, tout à fait. Il y a cette partie spectacle, comme on vient là, où on est rémunéré. Moi, je prends des cachets d'intermittence. Après, il y a un peu de répétition. Et puis, j'interviens. Alors, là, cette année, ça va faire la quatrième année. J'interviens dans un IME, un institut médico-éducatif, avec des jeunes entre 13 et 18. Et donc, on a une batucada, un groupe de 10, là. Après, donc ça, c'est des trucs que je fais à l'année, toute l'année avec eux. Et c'est vraiment très, très intéressant. Et après, je fais des petites opérations ponctuelles. C'est arrivé dans des cadres de projets de politique de la ville, dans des quartiers, on appelle ça les quartiers d'été, maintenant ça change, c'est d'autres noms. Ça m'est arrivé de faire des interventions pour les enfants dans des centres de loisirs, par exemple, où je viens avec des instruments et puis on arrive à faire un petit morceau sur une demi-journée. Et là, c'est vraiment de l'initiation, ça permet d'offrir cette culture brésilienne qui est pas très connue. Et puis, potentiellement, c'est aussi des graines qui sont jetées comme ça. Et s'il y a assez d'eau, s'il y a assez de soleil, c'est peut-être des jeunes qui reviendront après jouer avec moi dans les groupes, quoi.
0: Et enfin, dernier point, tu parles de tradition, de manière orale d'enseigner ou d'apprendre les morceaux, mais quand tu joues, tu peux pas parler. Et t'as énormément de signes, j'ai toujours vu ça, c'était très intéressant la manière dont tu communiques avec ton band.
1: Exactement, ouais. Comme c'est très très, au niveau sonore, très très volumineux, je peux pas parler, ou si je parle, personne m'entend. Donc en fait, il y a tout un vocabulaire gestuel qui est instauré dès le début de l'année quand on commence, ou en fonction, j'ai des signes, par exemple pour nommer chaque instrument. Dans le groupe, il y a 6 ou 7 sections d'instruments. Donc chaque section a son signe. Donc avec une main, je peux faire un signe pour leur dire à ce groupe-là d'instruments, dire vous arrêtez, vous repartez. Et après, c'est aussi beaucoup de la même manière que ce que j'ai expliqué tout à l'heure entre le public et le groupe. Moi aussi, il y a un échange d'énergie entre moi et mon groupe. Et effectivement, du coup, ça passe par beaucoup de gestuels. Si par exemple, je suis pas bien, j'ai pas d'énergie, souvent ça fait les prestations, on n'est pas très très bon. Et si moi j'ai de l'énergie et que j'arrive à leur transmettre, là souvent on a. C'est encore une fois, c'est la même chose que ce que je disais tout à l'heure, c'est vraiment beaucoup d'échanges, quoi. C'est vraiment beaucoup d'échanges. Et du coup, effectivement, c'est très gestuel, c'est très. Et puis moi j'aime beaucoup ça, ça me porte. Dès que les tambours y partent, je deviens le meneur de la batucada, j'oublie tout le reste. C'est un vrai bonheur.
0: Ok, vous reviendrez à Néoul, évidemment, j'imagine.
1: Avec grand, grand plaisir, avec grand plaisir. À l'année prochaine, j'espère.
0: Merci beaucoup, Benoît de Bayavi. C'était Juju pour Active 100 FM.

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0: J'ai appris que chaque voyageur de l'espace avait un nom différent en fonction d'où il vient. De Russie, on dit un cosmonaute, de Chine, un taïkonaute, des États-Unis, un astronaute.
1: Exact.
2: Ouais, ça c'est quand on bouge. Mais vous savez comment on appelle un mec qui bouge pas? Un inter.

0: Qu'est-ce qu'il a à me coller au cul, lui?
1: Bah vas-y, force le passage, je te dirai rien.
0: Qu'est-ce qu'il fait, lui? Allez, vas-y, le piéton.
1: Bah dis pas merci, surtout, connasse. Et le clignot dans le rond-point, c'est en option.
0: Il va jamais y arriver à le faire, son créneau, là. Braque!
1: Braque!
0: Oh putain, il a calé.
1: Mais t'arrêtes pas, y a pas de voiture, c'est un rond-point, c'est pas un stop, c'est un cédé de passage, là.
0: Ils ont toute la semaine pour sortir, faut qu'ils viennent nous faire chier le week-end.
1: Et allez, maintenant y a un groupe de cyclistes, oh putain.
0: Regarde-les, ils sont comme ça. Avec leurs shorts, là.
1: Déviation! Putain, mais ils font chier avec leurs travaux tout le temps, là. Mais ne ralentissez pas.
0: C'est fou cette manie que les gens ont à ralentir devant un radar alors qu'ils sont pas en excès de vitesse.
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Hey.

0: Je ne suis pas là pour l'instant. Laissez votre message.
1: Oui, alors bonjour Vicky.
0: Si vous êtes satisfaite de votre message, faites le 1.
1: Ah ben non, je ne suis pas satisfaite.
0: Si vous voulez recommencer, faites le 2.
1: Le 2?
0: Vous avez fait le 2. Hmm? Si vous êtes satisfaite d'avoir fait le 2, faites le 1.
1: Le 1?
0: Vous avez fait le 1.
1: Oui.
0: Faites le 3 si vous avez fait le 1 parce que vous êtes satisfaite de votre message. Ou faites le 4 si vous avez fait le 1 parce que vous étiez satisfaite d'avoir fait le 2 parce que vous n'étiez pas satisfaite de votre message.

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Rassurez-vous, monsieur, c'est tout à fait normal à votre âge. Tu sais parler aux hommes, toi. Voilà, en substance, ce que m'a dit l'ophtalmo hier, quand, pour la première fois de ma vie, j'ai dû me rendre chez cet œillologue doublé d'un fin psychologue qui vient d'officialiser mon entrée chez les anciens. Ces derniers temps, il fallait que je laisse pousser les bras pour lire, que je fasse les yeux de chinois pour déchiffrer les lettres qui devenaient de plus en plus lointaines, et le flou s'était invité dans mon quotidien. Je n'arrivais plus à lire certaines de vos stories telles écrites trop petites. J'entre donc officiellement dans le clan des presbytes. Pas encore l'entrée au presbytère non plus, mais une étape quand même. Gérable, mais irréversible le truc. Merci doc. Je fais maintenant partie de ceux qui vont porter des lunettes, les perdre 20 fois par jour et les mettre au bout de leur nez pour lire. Ça donne du charme, paraît-il. Ouais. M'en serait passé, mais bon. Ainsi va la vue. Ça me rappelle au passage la chance d'être doté de ce sens inimique et celui-ci. Ma porte d'entrée au monde, me permettant d'observer, d'analyser, puis de retranscrire. Ça me rappelle aussi la chance que l'on a de vivre en France. La petite carte verte posée, un petit dépassement d'honoraire quand même, on est en France, je te dis, et il n'y aura plus qu'à choisir ma nouvelle monture. Oh, pas le pur sang, que j'ai chevauché toute ma fringante jeunesse, non. Mes binocles, mes loupes, mes carreaux, symbole de mon temps qui passe. T'as de beaux yeux, tu sais. Un peu moins bons, mais toujours beaux. Avec toute ma tendresse, Mick, chercheur d'or, over the top.

0: Revivez deux jours du Midi Festival sur Radioactive 100 FM et le www.radio-active.net. Je suis avec Ryan Doyle, le graphiste du Midi Festival. Peux-tu nous parler de l'identité visuelle de cette édition ? Cette année, j'ai échangé avec Fred, le directeur du festival, qui souhaitait un véritable renouveau de l'identité visuelle. C'est déjà moi qui avais créé le logo et l'identité l'an dernier. On trouvait que l'image du festival était devenue très photographique. On a donc voulu revenir à quelque chose de beaucoup plus essentiel, beaucoup plus simple. C'est pour ça qu'on retrouve ce dessin très épuré réalisé par mon fils Sean, qui a 6 ans. C'est lui qui a dessiné le soleil, les vagues et le palmier. Ensuite, j'ai ajouté toute la partie typographique. L'idée était vraiment de repartir de zéro, comme un nouveau départ pour le Midi Festival. Avant, le logo changeait chaque année ? Oui, exactement. C'était une idée que Fred et moi avons eue l'année dernière, créer un logo qui puisse rester le même d'une édition à l'autre, afin qu'il soit immédiatement identifiable. Ce logo devient donc un repère permanent, tandis que tout l'univers graphique qui l'entoure évoluera chaque année. Et cette année, il y a un code couleur pour des dessins différents. Oui, l'idée était aussi de représenter les 3 journées du festival. Chaque journée est imaginée et programmée différemment par Fred. Nous voulions donc donner une identité propre à chaque jour, sans perdre le lien qui les unit au sein d'un même festival. Comme pour les artistes, finalement, c'est une proposition alternative. Exactement. Est-ce toujours un plaisir pour toi de revenir au festival ? Oui, chaque année, c'est toujours incroyable. Ça fait maintenant 15 ans que je viens ici. Je n'ai pas réalisé les visuels pendant toutes ces années, mais à chaque fois que je reviens et que je vois les créations en grand format sur la scène, sur le merchandising, sur les badges des artistes et tous les supports du festival, c'est une sensation incroyable. Voir une idée, un concept imaginé il y a un an prendre vie et se déployer dans tout le festival, c'est vraiment très gratifiant. C'est génial à voir. Cette année, il y a aussi le maillot de football. Je me suis dit, pourquoi ce n'est pas rouge pour Manchester United ? Mais il fallait rester neutre. Parce que Fred adore le football. Oui, lui c'est Liverpool et moi Manchester United.
1: Est-ce que c'est la première fois que vous venez au Midi Festival ?
2: Non, pas du tout. C'est la 1000e fois, je pense.
1: C'est vrai ?
2: Moi, j'ai commencé à y aller quand c'était à la Villa de Noailles.
1: Il y a des moments qui t'ont marqué principalement ?
2: Si, je me souviens l'année où Dao était parrain et que c'était plutôt chouette et tout ça, la prog elle était chouette. Mais chaque année, c'est hyper bien parce qu'on découvre des groupes qu'on ne connaît pas, qui n'ont pas encore sorti d'album et qui explosent l'année d'après ou 2 ans plus tard. Et nous, on les a vus au milieu de personnes, dans un cadre plutôt chouette et c'est cool. Chaque année, moi j'habite à Toulouse, mais mes parents habitent ailleurs. Et je viens chaque année et je me démerde pour venir au moment où il y a le Midi Festival pour que je puisse venir.
3: On a vu Royal Otis et on sait que depuis on aurait pu aller voir, donc on est content. De les avoir vus comme ça, il y avait peut-être 300 personnes et ça vraiment c'était énorme.
1: Il n'y a pas si longtemps je crois.
3: 2 ou 3 ans. 2 ans, ouais.
4: Ce qui est génial, c'est de voir des groupes comme Royal Otis qui jouent sur une toute petite scène. Et après, là, on sait que maintenant, ils font plus que les énormes festivals et on peut plus les voir. Et donc, c'est ça qui est génial.
3: On peut les voir, mais on les verra plus dans les conditions dans lesquelles on les a vus ici, quoi.
2: Effectivement, Royal Otis, c'était génial. Porridge Radio aussi, c'était super. Squid.
3: Chloé Slater aussi, l'an dernier. Chloé Slater, c'était énorme.
1: Bon, des bons souvenirs, donc.
2: Oui, oui, oui.
3: Ah ouais, carrément.
1: Merci beaucoup. Salut. Bonne soirée. Vous venez au Midi Festival régulièrement ou c'est la première année ?
5: C'est la première fois qu'on vient. On a vécu dans le Var, on était tout au collège ensemble. Et maintenant, on est un peu plus éparpillés, mais on est de la région, ouais.
1: Qu'est-ce qui vous a fait venir ? C'est le fait que ce soit un festival un peu alternatif ?
5: Parce qu'on a des groupes avec des amis à nous qui jouent.
1: Ah ok, c'est donc les 2 groupes de Marseille ?
5: Oui, exactement. Oui, c'est ça.
6: La Zrima, c'est la flemme. C'est la Zrima, c'est la flemme.
1: Ok, et vous les avez déjà vus en concert à Marseille ?
5: Oui. Ouais.
1: C'est cool.
6: Ouais, c'était génial, ça va être trop bien, je pense.
1: Ok. Donc vous attendiez à rien finalement en venant ici. Est-ce que le cadre déjà est ok pour vous ?
6: Ah oui, c'est très joli, très très beau,
5: totalement.
6: Ouais, ouais, c'est super.
1: Finalement, vous allez faire des découvertes aussi avec les autres groupes.
5: Ouais, totalement. Ouais, on connaît pas du tout les autres. C'était les 2 seuls groupes qu'on connaissait, nos amis.
1: Et la musique qui vous plaît principalement, c'est quoi ? C'est plutôt cette tendance rock, punk ?
5: Oui, nous, alors ça dépend. Nous, on est peut-être un peu plus rock que punk, mais en fait, on aime bien découvrir un peu tout. C'est aussi fait pour ça, c'est pour découvrir aussi d'autres styles de musique.
1: Vous avez un morceau à conseiller aux auditeurs pour l'été, par hasard ?
5: La fête, de la flemme, écoutez la fête.

0: Avec Jackie, nous avons donné la parole au groupe AKA.
1: C'est votre première fois en France ?
2: C'est ma première fois en France avec AKA, mais j'ai déjà joué plusieurs fois en France avec d'autres groupes.
1: Où avez-vous joué ?
2: Un peu partout, dans pas mal de salles à travers la France.
1: Avec différents groupes ?
2: Oui, mon précédent groupe était The Mysterians, et on a joué dans beaucoup d'endroits.
1: Et ce nouveau projet, c'est quelque chose de temporaire ou qui s'inscrit dans la durée?
2: Non, c'est un projet sur le long terme.
1: Vous avez déjà sorti un disque?
2: Pour l'instant, deux morceaux seulement.
1: Seulement deux?
2: Mais un album devrait arriver bientôt.
1: Oui. Où l'avez-vous enregistré?
2: Chez moi, à Liverpool. J'ai aussi enregistré quelques parties dans les chambres d'hôtel pendant les tournées avec mon ancien groupe. Ensuite, je continue dans ma chambre.
1: C'est très brut, sans gros matériel, sans batterie enregistrée, dans un studio, mais c'est comme ça que je travaille.
2: Aujourd'hui, avec les technologies actuelles, on peut obtenir un très bon son sans investir énormément d'argent.
1: Exactement. Et le paradoxe, c'est qu'on peut tellement facilement obtenir un son propre sur un ordinateur qu'on finit parfois par essayer de le rendre un peu plus sale.
2: Beaucoup de voix et de guitares ont simplement été enregistrées avec le micro intégré dans mon MacBook. Il n'y a quasiment pas de vrai mixage. Quand tout devient trop parfait, j'aime redonner un peu d'imperfection.
1: Vous composez seul?
2: Oui, je fais toutes les compositions. Les autres musiciens vous accompagnent ensuite sur scène?
1: Exactement, ils jouent le répertoire en live avec moi.
2: Vous écrivez aussi les paroles?
1: Oui.
2: Certains disent que votre musique rappelle parfois The Verve.
1: Ah oui, j'adore The Verve.
2: Il y a effectivement quelque chose de très années 90 dans votre son. Et l'Angleterre reste un incroyable vivier de groupes.
1: As creative as England, everywhere you can go in the world.
2: C'est fou, oui. Il y a constamment de nouveaux groupes qui émergent.
1: All the time.
3: And in Liverpool,
2: C'est une véritable culture. À Liverpool, on joue soit au football, soit de la musique. Ça fait partie de l'identité de la ville. Donc vous n'étiez pas très bon au football. Je me débrouillais. Que pensez-vous du Midi Festival?
1: C'est incroyable, le lieu est magnifique.
2: Malgré la chaleur? Oui, il faisait très chaud pendant les balances, mais c'était super. Vous avez eu le temps de profiter de la région?
1: Oui, nous sommes arrivés mercredi, on a pu se détendre quelques jours.
2: On joue maintenant et on repart seulement lundi. Donc on a encore le temps de profiter. Le sud de la France est magnifique. Je n'étais jamais venu ici auparavant.
1: Je me souviens aussi d'avoir vu sur YouTube une vidéo de King Krul tourner ici.
2: Je trouvais le festival superbe sans savoir de quoi il s'agissait.
1: Puis mon manager m'a annoncé qu'on allait y jouer. Quand j'ai compris que c'était ce festival-là, je n'en revenais pas.
2: Beaucoup de groupes qui passent ici deviennent ensuite de grands artistes.
1: Oui, et Fred m'avait écrit un peu sur Instagram. Il a l'air vraiment sympathique.
2: Il m'avait raconté qu'il avait simplement écouté un de vos morceaux avant de vous programmer.
1: Oui, c'est vrai.
2: Ici, les budgets sont limités, donc le festival mise souvent sur des artistes émergents avant qu'ils deviennent trop
1: chers.
2: Mais il faut aussi avoir le flair pour repérer les bons groupes au bon moment.
1: So it's a luck for many people to come here and to start because it's
2: C'est ce qui fait la réputation du mini festival, y compris en Angleterre. On parle beaucoup d'intelligence artificielle aujourd'hui, mais c'est aussi une belle période pour le retour des musiques alternatives. Oui, j'ai l'impression que les musiques à guitare reviennent un peu. Comment définiriez-vous votre musique? C'est difficile. Dans ma tête, c'est du hip-hop joué avec des guitares.
0: Ok.
2: J'écoute énormément de hip-hop. C'est l'influence principale du projet. Beaucoup de breakbeat et de samples viennent d'anciens morceaux de hip-hop. Entre les morceaux, il y a aussi des tempos assez particuliers. Oui, on essaie toujours de faire monter les BPM.
0: Cicadas, non?
3: The cicadas.
4: Oh, yeah, yeah. We gotta get them up to the BPM.
2: Je me souviens d'un artiste qui jouait ici très lentement, seul avec sa guitare.
3: Just a guitar.
2: Le contraste avec les cigales était assez étonnant.
3: It was hearing this noise of the cicadas, and they were saying, what's going on here?
4: We got one when we were sound checking, we got one that landed.
2: Justement, pendant notre concert, une énorme une cigale s'est posée sur notre ampli. Elle était énorme. C'était assez dingue. Merci beaucoup. Bonne continuation. Merci beaucoup.
4: Cheers. Thank you. Have a good.
0: Hope see you later.
4: Yeah, man. Cheers.

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0: Alors ça a commencé il y a 2 semaines et demie au Venezuela, ça a été fulgurant.
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0: Mais quand un tyran décide de tuer froidement 5, 6 millions d'hommes, de femmes, d'enfants, il lui faut au moins 1 million de complices, de tueurs, d'exécuteurs. Comment arrive-t-il à se faire obéir?
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0: Revivez deux jours du Midi Festival sur Radioactive 100 FM et le www.radio-active.net. Qu'est-ce que le festival à première vue évoque pour vous ?
1: Pour moi, c'est vraiment l'été. Là, on a vu mer sur le festival, donc c'est vraiment incroyable. Avec les ruines à côté, ça donne un petit côté authentique, très sympa. Même les artistes sur scène, ils disaient que c'était la première fois qu'ils jouaient avec vue mer. Donc nous, on a vraiment déjà apprécié la première représentation. Et ouais, pour moi, c'est l'été.
0: Okay.
1: Ça représente l'été.
2: C'est vrai que moi, j'étais jamais venue sur le site Olbia. Donc du coup, c'était une vraie découverte pour moi. Et le premier groupe était fantastique. Hein. Franchement, si ça va en crescendo, on est bien hein, cette soirée. Hein.
0: Ok, mais vous n'êtes pas d'ici alors ?
1: Si, si, on est d'ici. Moi, c'est juste que j'ai beaucoup bougé. J'étais pas forcément présent les étés, donc je ne l'ai jamais fait. Mes parents avaient l'habitude de le faire et donc voilà, je suis venu.
0: Et la musique qu'on peut appeler alternative, c'est ce qui est présent ce soir. Donc, c'est des groupes qui sont potentiellement pas encore très connus. Mm-hmm. C'est aussi de la découverte de venir ici. Donc, ça aussi, ça vous intéresse ?
2: Carrément, c'est un peu comme si on fouillait les sites archéologiques pour trouver de la musique super sympa.
0: Excellent. Excellent parallèle. Vous connaissez aucun groupe ce soir, vous venez comme
2: non.
0: Ça par curiosité.
1: Ouais, on a regardé un petit peu la programmation, on a vu que, on a lu le programme, ça avait l'air sympa.
2: On aimait que ce soit international et on nous a parlé de Poi.
1: Oui, il y a un ami à nous qui l'a vu à Paris il n'y a pas si longtemps et du coup il nous a dit que c'était très bien,
2: voilà.
1: Il nous a recommandé ça.
0: Merci de d'être prêté à cette petite discussion.
2: Merci,
1: c'est gentil.
3: Albatros, c'est une association basée à Draguignan. Donc on fait des maraudes sur toute l'aire drassénoise avec une équipe de professionnels. Toute l'aire drassénoise, tout le Haut-Var, maraude addicto, donc pour des personnes qui sont soit à la rue, soit en squat, en camion, en appartement aussi. Et puis on fait beaucoup de réduction des risques en milieu festif, légal, illégal. Et évidemment l'été, on est sur beaucoup de festivals, dont le Midi depuis plusieurs années.
0: Donc là, ouais, potentiellement, votre rôle, c'est de parler avec les festivaliers et de leur donner des clés par rapport au risque d'une soirée, d'une certaine manière ?
4: De pouvoir réduire les risques au maximum, donc que ce soit lié à la drogue ou tout risque de fête, donc bruit sonore ou alors IST, tout ça, en fonction, puisqu'on distribue aussi des préservatifs en général. C'est pouvoir réduire les risques et les dommages exactement.
0: Bouchons d'oreille.
4: Bouchons d'oreille, casque pour les plus jeunes. On a aussi donc des capotes de verre pour pouvoir réduire les risques de se faire droguer ou alors juste de renverser son verre ou quoi que ce soit. Et aussi des tracts pour un peu expliquer au niveau de ce qu'on consomme ou alors du son ou des dangers qui peuvent être liés au milieu festif en général.
0: Vous venez chaque année pour le Midi ?
3: Alors oui, oui, oui. Alors depuis 2023, c'est Albatros. C'était une autre asso avant, mais ça fait pratiquement depuis le début du Midi. Sur le site d'Olbia, on est là, ouais.
0: Enfin, chaque année, il y a des cas, il faut savoir gérer dans ces coups-là. Comment ça se passe ?
3: Alors, sur le Midi, pas trop. Les gens se gèrent plutôt bien, mais alors on peut aussi les faire souffler. Et puis le Midi fait une opération SAM. On ne communique pas tout à fait assez là-dessus. Mais on a un partenariat avec eux, donc ils nous donnent des tickets pour avoir des softs et les personnes qui le souhaitent viennent nous déposer leurs clés. On leur donne deux tickets pour des softs et quand ils reviennent en fin de soirée ou quand ils partent, on les fait souffler et on leur rend leurs clés évidemment si tout va bien. Si tout va pas bien, ben, il faut qu'ils payent des softs.
0: C'est un festival plutôt bienveillant dans l'ensemble ?
3: C'est un festival plutôt très bienveillant, c'est assez tranquille, assez chill, les gens sont plutôt tranquilles, ouais.
0: Pour s'informer, pour vous retrouver, vous êtes actif sur des réseaux sociaux
4: Alors oui, on peut nous trouver directement sur Google, on a aussi Instagram, Facebook aussi peut-être,
3: ouais.
4: Non ? Oui, Facebook.
3: Insta, X, oui, sur les
4: voilà.
3: Réseaux en général. Ouais.
4: Comme Hélène vous a dit, on est basé sur Draguignan et après on va autant sur des événements festifs légaux que sur des free parties ou quoi.
0: Ok, on est à même de vous retrouver sur différents événements, donc.
3: Sur tout le département. Bah, on était sur Néoul, on était au Toroné hier. Des fois, on a deux événements en même temps. On va être sur le Natif, évidemment. On est sur pas mal d'événements, ouais.
0: Ok, bah, écoutez, merci beaucoup pour ces infos. Et bah, belle soirée, j'espère
3: merci.
0: Que ça va bien se passer.
3: Merci.
4: À vous aussi. Merci.
0: Est-ce que c'est la première fois donc, que vous êtes bénévole sur le Midi Festival ? Quelle est votre action pendant tout le festival et également ce que vous faites personnellement ?
5: Moi, c'est la première fois sur le Midi Festival. C'est aussi la première fois en tant que bénévole. J'étais à Team Catering, je faisais le midi et le soir sur les 3 jours normalement, mais il y a un jour qui a été annulé. Je crois que c'est à peu près tout.
0: Pas plus. Donc, c'est-à-dire tu prépares à manger? Ou tu sers ou...
5: Ouais. Le but de la Team Catering, du coup, c'est de pouvoir fournir la nourriture à certains bénévoles et aux artistes. Il y avait des horaires précises et il y a un prestataire qui venait apporter la nourriture et nous on s'occupait de faire en sorte que les tables ne soient pas trop bondées et qu'il y ait un service un peu de qualité pour que tout le monde puisse avoir à manger dans les temps. Et les gens étaient très contents, ça s'est très bien passé.
0: Et puis il faut gérer, j'imagine, l'aspect de certaines personnes ne vont pas avoir envie de manger en même temps, avant un concert, après un concert pour les artistes, tous ces choix-là voilà, qui vont animer ta soirée d'une manière.
5: Ouais, c'est exactement ça. On a eu des fois plusieurs demandes avec certaines parties d'un groupe qui mangeaient avant, d'autres parties qui disaient ah non, mais j'aimerais bien manger après parce que quand je suis sur scène, j'ai un peu le trac ou quoi. Bon voilà, il fallait un peu s'adapter à toutes ces situations-là. C'était mouvementé, c'était intense, mais c'était vraiment cool. Et ça permet d'avoir un peu de contact humain, de un peu pouvoir discuter avec des gens qu'on n'aurait pas pu forcément rencontrer, que ce soit aussi bien chez les bénévoles, chez la production ou même chez l'équipe technique qui étaient tous super cool par exemple.
0: Et c'était ta première ça ?
5: Ouais, c'est ma première fois en tant que bénévole. J'ai fait des plus gros festivals, mais en tant que visiteur, j'ai fait 2 fois le Hellfest par exemple. C'est pas du tout la même expérience. L'intensité personnelle qu'il faut fournir, alors qu'en visiteur, c'est beaucoup plus passif, même si ça peut être éprouvant physiquement, c'est pas du tout la même intensité.
0: Et toi, dans ta vie, qu'est-ce que tu fais ?
5: Moi, je suis développeur. Je suis développeur et je fais de la cybersécurité. Je suis dans une boîte qui fait du divertissement immersif. C'est pas du tout le même type d'intensité, mais c'est quand même quelque chose qui me demande en tout cas beaucoup d'investissement. Je m'amuse beaucoup. J'ai retrouvé un peu certaines parties de ce que je fais dans mon travail, dans ce côté de bénévolat. Donc c'était vraiment super cool. Je me suis vraiment amusé. Et c'est une expérience que je referai bien. Peut-être au midi, peut-être dans d'autres festivals. Ça m'a bien motivé.
0: Et le style de musique te convient ici ?
5: Ouais, j'aime bien. Je suis pas très difficile en musique. Je vais au Hellfest parce que j'aime bien ce type de musique en particulier. Mais j'écoute beaucoup de tout et il y avait quand même quelques groupes qui étaient vraiment sympas.
6: C'est ma première fois en tant que bénévole et ma première fois aussi sur le Midi Festival. Du coup, mon poste a été assez large, c'est-à-dire que moi j'étais assistante en production bénévolat, donc j'assistais l'assistante de production. Ça avait beaucoup d'assistants, mais ça a bien marché. Globalement, mon rôle, c'était de prendre soin des bénévoles, donc de les accueillir, de m'assurer que tout se passait bien, mais aussi de pouvoir répondre à certaines problématiques qu'on pouvait rencontrer en production. Donc l'avantage, c'est que j'ai été là sur les 3 jours et que j'ai pu vraiment vivre le festival sous tous ses angles, que ce soit avant l'arrivée des festivaliers, une fois qu'ils sont là, mais aussi après. Donc j'ai trouvé l'expérience super, super intéressante. Je suis là parce que je connais l'assistante de production, donc ça a bien marché, ça m'a permis vraiment de pouvoir... Et à la fois découvrir ce festival d'un point de vue interne avec toutes les problématiques et comment les résoudre. Je trouve ça super intéressant d'un point de vue purement développement. Mais par contre, d'un point de vue festivalier, c'est trop bien de pouvoir monter sur le terrain, de voir à quel point les gens s'amusent, de voir que les bénévoles passent un super moment et de pouvoir coordonner tout ça et sur plusieurs jours. Je pense que c'était vraiment une expérience autant intéressante sur un plan plutôt perso que sur un plan un peu plus professionnel.
0: T'aimes bien l'aspect social finalement de ce rôle ?
6: Oui, en fait il faut savoir que moi à côté je travaille en management, je fais du loisir aussi. Donc c'est vraiment être au cœur de l'action sur le terrain, c'est quelque chose qui me plaît. J'ai tendance à avoir assez de facilité à accrocher avec les gens et là notre équipe de bénévoles était tellement cool que je pense que je vais même garder le contact de certains d'entre eux pour en faire des amis. C'est vraiment en fait une énergie qui est indescriptible, c'est-à-dire que tout le monde est là parce qu'on aime ce qu'on fait et surtout parce qu'on a tous envie que... le festival se déroule comme il faut. Ce qu'il faut savoir, que c'est un festival qui vit essentiellement grâce aux bénévoles. On a plein de pôles différents qui sont toujours en activité dès qu'un festivalier passe la porte jusqu'à la fin. Et donc le fait de pouvoir participer à ça tout le temps pour les accompagner, pour être sûr que tout se passe bien pour eux, en fait, c'est super gratifiant.
0: Et la part musique, c'est quelque chose qui te plaît aussi pour venir sur un festival ?
6: Moi, je suis une grande fan de musique, encore plus de musique indépendante. J'aime trop trouver les petits groupes, les dénicher et après en faire mes groupes chouchous. Donc, j'ai découvert beaucoup de groupes hyper intéressants. J'avoue que plusieurs fois, j'avais tendance à traîner un petit peu sur le terrain pour pouvoir profiter. Et je pense que ça permet aussi de pouvoir, et non seulement de développer son appétence artistique, mais aussi de découvrir des groupes niches qui sont locaux, notamment des petits groupes marseillais, etc. C'est pas si loin et puis les soutenir, ça fait toujours plaisir.
0: Toi, tu étais déjà venue au Midi même en tant que spectatrice ?
6: Non, à vrai dire, j'ai même jamais fait de festival de musique avant ça. Donc là, c'était la... disons que j'ai pris le taureau par les cornes. C'est ma première expérience en tant que bénévole et en tant que presque festivalière. Donc en soi, c'est super bien de découvrir ça sur un festival aussi intimiste et chaleureux, même je dirais presque familial, que le Midi. Parce qu'au final, on sent déjà super, super en sécurité. Le lieu est magnifique, la vue sur la mer, j'en parle même pas. Le site Olbia, c'est vraiment fou de pouvoir fouler ces sols-là de manière absolument autonome. Donc pour une première expérience, je ne peux vraiment pas dire que je suis déçue.
0: C'est voir les dessous aussi d'un événement, ça, c'est pour un premier festival. Tu vois les dessous avant de voir vraiment ce qui se passe sur scène en tant que spectateur. Et ça, c'est, je trouve que c'est ultra intéressant. Ça permet de voir le nombre important d'acteurs qui participent. Souvent, en tant que spectateur, on se dit, voilà, on vient voir des artistes. Mais en fait, derrière, il y a tout un ensemble de gens qui travaillent pour qu'ils puissent s'exprimer sur scène. Et ça, c'est un truc que tu as pu constater.
6: En fait, ce qui est vraiment intéressant à voir, c'est l'arborescence qu'il y a derrière l'organisation. C'est-à-dire qu'on pourrait croire que c'est super simple, on a juste à mettre une scène, faire venir des gens, mettre un bar et ça s'arrête là. Alors que pas du tout, en fait, c'est une vraie fourmilière. Il y a des dizaines de personnes qui sont coordonnées en permanence, surtout pendant toute la semaine, parce que le festival, pour les festivaliers, c'est 3 jours, mais pour nous, c'est toute une semaine. Et ce qui est vraiment hyper intéressant, avant même de pouvoir constater l'expérience festivalier, c'est de comprendre comment tout fonctionne et derrière de pouvoir encore plus apprécier le travail de tout un chacun, de se dire ah bah c'est telle personne qui a monté le bar, telle personne qui a pu amener ça, et en fait on se rend pas compte à quel point il y a un nombre incalculable de postes importants à gérer, et c'est là qu'on comprend encore plus pourquoi est-ce qu'on aime faire ça.
0: Avec Jackie, nous avons rencontré le groupe The Little Granddad.
7: C'est votre première fois en France ? Non, c'est déjà la troisième. Nous avons joué une première fois à Lille avec Cardinals, le groupe irlandais, puis au Supersonic Block Party à Paris. Cette fois, c'est donc la troisième, et la troisième sera peut-être la bonne, surtout ici, dans le sud de la France. Vous appréciez l'endroit ? Oui, c'est magnifique. Vraiment magnifique, vous n'aurez plus envie de repartir. Peut-être. En plus, c'est l'anniversaire du groupe, alors on va sûrement rester ici pour le fêter. Vous avez déjà sorti un album ? Pas encore, le groupe existe seulement depuis un an tout juste. Vous avez déjà un label ? Oui, nous sommes signés chez Communion Records. Et l'album sort quand ? Je ne peux pas encore le dire. Mais plusieurs nouveaux singles arriveront cette année. Qui écrit les morceaux ? J'écris des chansons et je les chante.
8: Singing.
9: Yeah. Brothers. Okay.
8: Your brothers?
9: These two. No.
8: Yes. Could you not tell? Yes, I was saying something. Yes.
7: Certains vous comparent à Richard Ashcroft ou à The Verve. Oui, on nous l'a déjà dit. Si ça rappelle The Verve, je prends ça comme un compliment. Vous jouiez encore hier ? Oui, au Latitude Festival, dans le Suffolk, en Angleterre. Encore un festival en plein air, mais pas aussi beau que celui-ci. Vous restez quelques jours ici ? Oui, ensuite nous allons à Marseille. Nous n'y jouons pas, mais nous allons y passer un peu de temps, et après, direction Malte. Vous avez de la chance, hier la météo était tellement mauvaise que certains concerts ont dû être annulés. Oui, on a entendu ça.
10: Nous sommes le petit papy.
11: We have a little granddad, a petit papy.
10: Yeah, small.
7: Vous connaissiez déjà le Midi Festival? Oui, des amis à nous y avaient déjà joué, notamment West Side Cowboy. Nous étions avec eux hier et ils nous ont dit « Alors, vous partez au Midi Festival ?» On leur a répondu « Oui ». Ils nous en avaient parlé avec beaucoup d'enthousiasme. Merci beaucoup. Merci à vous.

0: Voyez-vous, madame, ce que sont les polychromes ?
1: Mais bien sûr, c'est sur les voitures américaines, les chromes ou les choses comme ça, qui sont bien polies.

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0: Moi-même, je suis une sans domicile fixe.
1: Ah bon?
0: Eh ben, une semaine à Rio, une semaine à Rome, une semaine à Singapour. Eh ben, j'ai pas de maison. 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

0: En un premier sens, on pourrait dire que la communication, c'est la transmission et la propagation d'une information. Quand on vous informe, on vous dit ce que vous êtes censé devoir croire. En d'autres termes, informer, c'est faire circuler un mot d'ordre. Les déclarations de police sont dites à juste titre des communiqués. On nous communique de l'information, c'est-à-dire on nous dit ce que nous sommes censés être en état ou devoir croire. Et indépendamment de ces mots d'ordre, il n'y a pas de communication, il n'y a pas d'information. Ce qui revient à dire que l'information, c'est exactement le système du contrôle.
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On attaque tranquille, parce qu'il fait chaud.

0: Mais ce soir on nous brusque pas. Ça démarre tranquille. C'est la musique de la gêne, mon ami, tu connais. Sur Radioactive en direct. Jusqu'à 21h, 90 minutes non-stop mix.
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0: Est-ce que tu connais Roddy Smash Boy? On va jouer des nouveautés. C'est parti.
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0: Ça c'est pour tous ceux qui font leur bail à Bafay. Undercover Ninja Style. Roddy.
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0: Aïe, dis-o ça.
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Le pull-up, mais c'est quoi les histoires? Vous êtes dans la musique de la jungle, les amis, vous savez déjà. Ici, c'est la sauvagerie au maximum. Big up à tous ceux, toutes celles qui me suivent. Vous voulez du lourd? C'est jusqu'à 21h.

Max. Bon, alors on se la remet, celle-là. Je sais pas si tu as capté qui c'est, mais ça, en gros, vous allez l'entendre de partout, à partir de maintenant.

rigoler. Il est 20h19. Vous savez que vous êtes sur Radioactive, que vous êtes dans la jungle, en direct avec JX, et que c'est un plaisir pour moi de préparer cette playlist chaque samedi, enfin, plutôt pendant la semaine, pour que vous en preniez plein les yeux. Mais sachez que beaucoup de sons sortent le samedi.

0: Et on enchaîne, on part maintenant dans un autre pays. Tu connais du côté de Angola, Cabo Verde, mon pato.
1: Ok, ok.
0: Un artiste que joue beaucoup, donc c'est Wagner SP. On y va. C'est pour la familia du Cabo Verde. Tu connais, pour les gens de Praia, les gens de Brava, les gens de San Vicente.

0: C'est qui celui-là? TKS, à ce qui paraît, c'est l'idole de tous les jeunes. Et mon poteau, en tout cas, il est dans ma playlist ce soir. TKS 2G. Le morceau s'appelle Poulet Coco. Franchement, c'est un bon son. Big up à lui.
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0: Toi tu tell me she's a Frenchie.
1: On va calmer un peu le truc. Le bouillon, c'est vraiment très vaste. Écoutez ça. En tout cas, ça fait jamais dans la dentelle.

On y va. Bon les gars, on la remet celle-ci, franchement ça, même moi je le découvre en même temps que vous ce morceau. Niska nous a pendu une boucherie bouillante. Ça m'étonne pas de lui, Charo c'est Charo. Écoute bien le dernier Niska.

0: c'est quel style là?
1: Bon les gars, c'est quel style là?
0: On sait pas.
1: Je crois que c'est la session bouillante.
2: Oui, ça va.
0: Est-ce qu'elles ont chaud? Est-ce que ça envoie?
1: Oulala, vous êtes prêts?
0: Manzikolo et Zabiko, Jessica et les cons à Siko. Manitoku, on m'a dit que ouais, faites même quoi
1: voilà.
0: Ah, c'est boxé, oui, mais j'ai de la main stupide.
1: Ridla, merci. Ridla, big up
0: ah non,
1: à toi.
0: Ça, c'est un bouillon, c'est pas.
1: Il nous a sorti 3 sons de pro.
0: Est-ce qu'elles ont
1: rafale?
0: Est-ce que ça envoie?
1: Ouais.
0: Eh ben, on y va?
1: On y va.

0: On continue avec le monstre, le Cookie Monster.
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0: Pur bouillon. Ça c'est un hit, un classique. Hey, mes amis.
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0: enchaîne, on enchaîne.
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0: Est-ce que tu connais ça? Ça s'appelle Toxic Love. C'est Trix Migos. Non, c'est pas Migos.

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0: is always a first time on Audiometric.
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0: Dalida.
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Now, yeah, back to Sandra Cross and the Mad Professor after Dalida. DJ Black Sufici on Audiometric. 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

Et maintenant, vous êtes chaud avec cette soirée. Mais quand je suis sur la radio, le soleil s'est déjà couché. Que vous êtes bien chez vous, dans l'ombre de le soleil. Ouvrez vos fenêtres et mettez le ventilateur sur numéro 3. Pleine vitesse. And take off your clothes.

souviens bien des années 70, 80, on a pensé que de l'amour et affection c'était quelque chose d'important dans notre quotidien. 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

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Maybe you never heard it before. Vous êtes jamais écouté ça, mais ici, pour la première fois, si c'est vraiment oublié, In Betweenies.

Bernard Estardi, Chinese Kung Fu, sending out a big up to Butcher Boy. Vous êtes bien sur Audiometric, your open mind DJ, Black Sifichi.

the host of the Seraphim. Dedication to the American Pope. Qui vient pas de tout en Amérique avec Donald Trump. The man knows he's the devil. Mais les chrétiens américains derrière MAGA comprend rien de tout. Encore, donc il faut qu'il pense pourquoi le pape américain ne veut pas visiter l'Amérique avec Donald Trump. 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Coming into Cogito. Sounds around man, Thierry Arnold. 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

Mais maintenant, tu sens le fan de la chaleur là. C'est en train d'évaporer avec un dub sans basse. Et sans basse, il y a beaucoup de basse dans Cogito. I'm gonna put it up a bit harder. Yeah, coming up to Monkey Mafia. Mafia. America. Graft again. Mafia. America. Graft again. Well, Europe doit complètement couper toutes les choses avec Amérique. 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

Yeah, Monkey Mafia, Audiometric, Black Sophie, your DJ, sur Allegra FM, Jet FM, Echo des Grigues, Radioactive et Radio Grenouille. Et bientôt encore sur Ray and Air.

Et again, merci Jelassinek sur Mixcloud pour votre support sur moi. Ça tombait comme le pluie qui ne tombe pas sur moi. Merci.

Bon, c'est le fan de Audiometric. Je termine avec Sun Atoms, Narco Polo. Et un big up to Shauna pour les morceaux. Allegra FM, Jet FM, Echo de Grieg, Radioactive, Radio Grenouille. Et parfois sur Ryanair. Aussi, toutes les émissions sont sur Mixcloud. Si vous êtes en vie de réécouter une émission ou une autre, il y a 500 là-bas. Merci Bart Plantenga pour ça aussi. J'étais presque coupé un moment et j'étais sauvé par mes amis. Portez-vous bien. À bientôt.

Yeah, petit message santé. J'ai pris pour mon famille que le COVID, c'est en train de circuler encore. Malgré la chaleur et tout ça, so fais gaffe. Toujours là. This is a public health announcement from the Black Plague Savici.

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0: N'empêche, quand il y avait Jean-Yann, Coluche, des proches, les mecs, ils avaient plus de couilles.
1: Mais c'était pareil, ma pauvre fille.
0: Mais il a une liberté d'expression, mon cul, oui.
1: C'était une autre époque. C'était il y a 20 ans, nom de Dieu, on peut pas comparer comme ça deux époques.
2: Vous avez pensé à vous renseigner pour savoir si, nom de Dieu, vous aviez le droit de le dire ?

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